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0: pas ça désagréable du tout.
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2: Il ajoute. Ramassons aussi bien.

Liber Scriptus proferitur. Un livre sera produit. In quo totum continetur. Dans lequel est contenu tout unde mundus iducetur. Tout ce qui permettra de juger le monde. Iudex ergo cum sedebit. Donc, lorsque le juge siégera, quid quid la tête apparebit, tout ce qui est caché sera mis à jour. Nul nultum remanebit, rien ne restera qui ne soit pas vengé. Moi, malheureux, que vais-je?